0: Allez, on doit le revoir. Allez, je dois le revoir à son sujet.
1: Thank you. Là, ça dépend de famille, il y a la fin. Thank you.